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1: Ton l'idéal de vie est d'être en harmonie avec la nature. Ne connaît que l'éternel recommencement du temps.